0: Allez, un petit peu avec moi.
1: C'est bon.
0: Could you please do me that 411 and 31?
1: Thank you.

0: Du téléphone?
1: C'est grave.
0: Que tu as mis sur la main de l'île, bah, il faut plus.
1: C'est pas grave, je vais faire un peu maillot.
2: Adam, tu l'as avec vous?
1: Tu l'as avec vous.
2: Can you please be back on my phone, please?
1: C'est pas grave.